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1: Bon dimanche à tous partout en Alsace avec Dr Yaro sur ECN, juste après la météo. 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
3: Bonjour à tous. Incendie en Gironde. La propagation rapide des flammes a été observée dans la nuit et l'A63 a été partiellement fermée. C'est ce qu'a indiqué la préfète de Nouvelle-Aquitaine et de Gironde. Cette avancée est liée à une combinaison de deux facteurs qui s'auto-alimentent, la végétation sèche et le vent. Depuis le début de l'incendie, 220 000 personnes ont été évacuées au total. Et dans le Var, le feu reste très actif avec au moins 3 250 hectares parcourus au total. De nombreuses reprises de feu ont été enregistrées. Des évacuations ponctuelles ont également été faites et 2000 personnes ont été concernées au total. Un feu est toujours en cours en Corse avec plus de 800 hectares brûlés. Les pompiers peinent à le maîtriser en Haute-Corse. 6 personnes ont été mises en examen et écrouées à Paris après des soupçons de projet d'attaque à Sarcelles. Une voiture avec des armes a été découverte le 11 juillet dans la commune. Une information judiciaire antiterroriste avait été ouverte sur des soupçons d'un projet d'attaque. La cible reste floue et les investigations n'établissent pas à ce stade la connaissance du projet terroriste des personnes mises en examen. Fait divers, 9000 habitants ont été évacués pour le déminage d'une bombe de 500 kg datant de la Seconde Guerre mondiale. Les habitants des quartiers du port et des navigateurs de Choisy-le-Roi ont été concernés. L'opération de déminage a été réalisée en 2 étapes hier et devait permettre de neutraliser cet engin explosif. Les personnes évacuées ont pu rentrer chez elles en fin de journée. Diplomatie, l'Iran a accusé l'Ukraine d'avoir attaqué un de ses navires en mer Caspienne. Les services de renseignement ukrainiens ont pour leur part fait état d'attaques de drones contre des cargos sous sanctions internationales qui étaient utilisés pour transporter des cargaisons militaires entre l'Iran et la Russie. Carnet noir, Chuck Russell, le réalisateur du film culte The Mask, est décédé. Il était âgé de 74 ans et a été retrouvé mort à son domicile par sa femme, selon The Hollywood Reporter. Les causes de son décès ne sont pas connues pour le moment. Jim Carrey lui a rendu hommage dans un communiqué.
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1: Bonjour à tous. Aujourd'hui, le temps reste changeant sur l'ensemble du département pour clôturer ce week-end. Ce matin, le ciel s'éveille clair sur l'ensemble de la région. Le soleil s'impose dès le lever du jour. C'est une journée plutôt agréable qui nous attend. Attention toutefois au risque d'averse. Cet après-midi, l'instabilité gagnera du terrain avec un ciel qui se chargera au fil des heures. Le mercure restera tout doux et ce soir, le temps demeurera changeant, mitigé. Pour les températures, comptez ce matin entre 22 et 23 degrés à Colmar, Mulhouse et à Ribeauvillé. Et cet après-midi, entre 24, 25, voire 26 degrés du côté de Tannes, Fastat et Sainte-Marie-aux-Mines.

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0: collaboration ou bien encore des invitations pour aller au cinéma. Salt and Pepa, Let's Talk About Sex. Et Henri PFR, Sola sur ECN. Bonjour.
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0: Talk About Sex sur ECN. Je vous propose de gagner vos invitations pour le festival Tension. Rendez-vous tous à Bâle pour 3 jours de musique électronique et surtout de fêtes. À partir du 31 juillet jusqu'au 2 août, ECN Tension au 7-11-12. ECN Tension au 7-11-12, vous allez pouvoir retrouver Andrea Oliva ou bien encore Eli Oax ou Paolo Ferrara sur ECN. The Best Music continue toujours de la meilleure des façons avec Chaka Khan. La météo aussi se prépare. Il y aura l'horoscope avec Manon et LB1.
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1: Bonjour à tous. Aujourd'hui, le temps reste changeant sur l'ensemble du département pour clôturer ce week-end. Ce matin, le ciel s'éveille clair sur l'ensemble de la région. Le soleil s'impose dès le lever du jour. C'est une journée plutôt agréable qui nous attend. Attention toutefois au risque d'averse. Cet après-midi, l'instabilité gagnera du terrain avec un ciel qui se chargera au fil des heures. Le mercure restera tout doux et ce soir, le temps demeurera changeant, mitigé. Pour les températures, comptez ce matin entre 22 et 23 degrés à Colmar, Mulhouse et à Ribeauvillé. Et cet après-midi, entre 24, 25, voire 26 degrés du côté de Tannes, Fastat et Sainte-Marie-aux-Mines.
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0: Alors ça, c'est vraiment la collaboration qu'on n'imaginait pas. Imagine Dragons, Jungly, Take Me to the Beach sur ECN. Bon réveil à tous avec Josie, juste après l'horoscope présenté par Manon.
1: Bonjour à tous, l'horoscope de ce dimanche 26 juillet, on commence avec les béliers. Vous avancez lentement mais très sûrement. Les taureaux, profitez pour réaliser de grands et nouveaux projets. Les gémeaux, vous avez envie de rencontrer de nouvelles personnes. Cancer, vous avez des facilités que vous saurez exploiter. Les lions, sachez saisir votre chance au bon moment. Les vierges, ne gaspillez pas votre temps hors de chez vous. Les balances, ce nouveau jour placé sous le signe des compliments vous plaît. Les scorpions, vous êtes en pleine forme et ça va durer. Les sagittaires, vous essayez de faire évoluer votre quotidien. Capricorne, vous serez en forme et aurez confiance en vous. Les verseaux, vous pensez à votre avenir et celui de vos proches. Et puis les poissons, reprenez confiance en vous et foncez.
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0: musée au 7-11-12 ECN et qu'au musée au 7-11-12 se prépare Eva Queen, Jules, le Sud et vous sur ECN.
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4: Bon réveil à tous sur ECN, il est 9h partout en Alsace avec DS Music et la météo.
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4: Et l'essentiel de l'actualité. Bonjour.
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6: Bonjour à tous. Incendie en Gironde. 42 000 hectares ont brûlé et 220 000 personnes ont été évacuées selon la préfète. Elle a fait un nouveau point de situation ce matin alors que la nuit était annoncée comme difficile dans le secteur. Une propagation rapide des flammes a d'ailleurs été enregistrée depuis hier soir et ce parce que l'incendie s'auto-alimente à cause de la sécheresse et du vent. Depuis le début de l'année, près de 98 000 hectares ont été détruits par les incendies dans le pays. Il s'agit d'un record historique comme l'a annoncé le ministre de l'Intérieur. Nunez a par ailleurs déclaré hier qu'un nouveau renforcement des moyens engagés pour venir à bout des flammes allait être mis en place. Il invite à la plus grande vigilance. Présidentielle de 2027, Bruno Le Maire a dénoncé une crise de régime larvée et plaide pour une rupture. L'ancien ministre de l'économie ne ferme pas la porte à la présidentielle, mais sans annoncer officiellement sa candidature. Il plaide aujourd'hui pour la construction d'une nouvelle France dans un entretien au journal du dimanche. Discrimination anti-LGBT+, le gouvernement veut former 100% des cadres de l'éducation nationale. Le nouveau plan national pour l'égalité pour 2026-2029 prévoit la formation de tous les cadres de l'éducation nationale. La formation prendra la forme d'un module ajouté à la formation des directeurs comme des inspecteurs. C'est ce qu'a annoncé la ministre chargée de la lutte contre les discriminations. Au Brésil, Flavio Bolsonaro a été investi comme candidat pour la présidentielle d'octobre par le principal parti de droite. Le sénateur et fils de l'ancien président Jair Bolsonaro a pris la parole pendant une convention du Parti libéral à Sao Paulo. Son père est toujours détenu pour tentative de coup d'État au Brésil. Aux États-Unis, Diddy a été placé à l'isolement après une bagarre en prison. L'ancien mania de la musique aurait été impliqué dans une altercation physique en détention. Il a écopé de 4 ans et 2 mois de prison pour des faits liés à la prostitution. Un verdict encore contesté aujourd'hui par ses avocats.
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4: Bonjour à tous. Aujourd'hui, le temps reste changeant sur l'ensemble du département. Pour clôturer ce week-end, ce matin, le ciel s'éveille clair sur l'ensemble de la région. Le soleil s'impose dès le lever du jour. C'est une journée plutôt agréable qui nous attend. Attention toutefois au risque d'averse. Cet après-midi, l'instabilité gagnera du terrain avec un ciel qui se chargera au fil des heures. Le mercure restera tout doux et ce soir, le temps demeurera changeant, mitigé. Pour les températures, comptez ce matin entre 22 et 23 degrés à Colmar, Mulhouse et à Ribeauvillé. Et cet après-midi, entre 24, 25, voire 26 degrés du côté de Tannes, Fastat et Sainte-Marie-aux-Mines.
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0: Jane, sirène sur ECN.
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0: Oh là là là là là là, mais quel classique, Death of Bass, Sign sur ECN. Je vous souhaite de passer d'excellentes vacances. N'hésitez pas à nous dire ce que vous avez prévu de faire. Peut-être que vous partez aujourd'hui, peut-être que vous revenez, peut-être que vous restez tout simplement dans la région. N'hésitez pas à découvrir, redécouvrir notre très belle région. Et dites-nous tout ça sur les réseaux sociaux, Facebook, Instagram, Radio ECN avec Love pour la suite. L'horoscope avec Manon et David Guetta, Jennifer Lopez.
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1: Bonjour à tous. Aujourd'hui, le temps reste changeant sur l'ensemble du département pour clôturer ce week-end. Ce matin, le ciel s'éveille clair sur l'ensemble de la région. Le soleil s'impose dès le lever du jour. C'est une journée plutôt agréable qui nous attend. Attention toutefois au risque d'averse. Cet après-midi, l'instabilité gagnera du terrain avec un ciel qui se chargera au fil des heures. Le mercure restera tout doux et ce soir, le temps demeurera changeant, mitigé. Pour les températures, comptez ce matin entre 22 et 23 degrés à Colmar, Mulhouse et à Ribeauvillé. Et cet après-midi, entre 24, 25, voire 26 degrés du côté de Tannes, Fastat et Sainte-Marie-aux-Mines.
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0: Bon week-end à tous sur ECN. Avec Marie G. Blige, U2, titre de légende One. Je vous souhaite de passer de très très belles vacances. Quel est votre signe astrologique? C'est l'horoscope avec Manon.
1: Bonjour à tous, l'horoscope de ce dimanche 26 juillet, on commence avec les béliers. Vous avancez lentement mais très sûrement. Les taureaux, profitez pour réaliser de grands et nouveaux projets. Les gémeaux, vous avez envie de rencontrer de nouvelles personnes. Cancer, vous avez des facilités que vous saurez exploiter. Les lions, sachez saisir votre chance au bon moment. Les vierges, ne gaspillez pas votre temps hors de chez vous. Les balances, ce nouveau jour placé sous le signe des compliments vous plaît. Les scorpions, vous êtes en pleine forme et ça va durer. Les sagittaires, vous essayez de faire évoluer votre quotidien. Capricorne, vous serez en forme et aurez confiance en vous. Les verseaux, vous pensez à votre avenir et celui de vos proches. Et puis les poissons, reprenez confiance en vous et foncez.
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4: Il est 10h, bonjour à tous, bienvenue sur la plus colorée des radios. Vous êtes avec Asdine, c'est l'émission Fiesta Orientale. Nous sommes le dimanche 26 juillet, tout va bien. Belle matinée, bon réveil à vous.
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4: Et une nouvelle fois, très heureux de vous retrouver tout au long de cette matinée. On va vous accompagner de l'autre côté de la Méditerranée, hein, comme chaque dimanche, 10h midi, sur ECN et uniquement sur ECN. C'est le plein de soleil entre les oreilles, dépaysement total. Direction les hits, les tubes, les sons légendaires, les sons que vous aimez, les nouveautés qui nous viennent du Maroc, de la Tunisie, de l'Algérie et surtout du Liban et de l'Égypte, avec plein de nouveautés, hein, entre autres le nouvel album d'Amordiab, on en parlera tout au long de cette matinée. Ahmed Gamel se prépare, il y aura Zamouzain, Tamer Housni, Amel Hijazi. Et là, on retrouve et on réécoute le classique de Ahmed Saad, El Youm El Halwadi. Bienvenue à tous, Fiesta Orientale, partout en Alsace, partout à Belfort-Montbéliard, c'est sur ECN et nulle part ailleurs.

0: prod qui réussissent à faire des belles choses. C'est le cas pour cette reprise très réussie. Yakatira Katira, grand classique rail des années 90. Pour vous, ce matin, sur ECN, le son que vous aimez, que vous me demandez, on vous le joue sur ECN et nulle part ailleurs dans Fiesta Orientale.
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0: Et si vous souhaitez nous joindre, les amis, un seul numéro à composer, quel que soit l'endroit où vous habitez, que ce soit Strasbourg, Haguenau, Célestat, Colmar, Mulhouse, Belfort, Guebwiller, Alkirch, Saint-Louis, on est présent dans toute l'Alsace, mais pas que, également du côté de Bavilliers, dans le 90, Belfort, Audincourt, du côté également de Montbéliard. Vous pouvez nous joindre, vous pouvez nous contacter. On est en direct depuis nos studios à Mulhouse et on fait vibrer, on fait rêver, on fait voyager toute l'Alsace, tout le territoire de Belfort. 03 89 320 818, 03 89 320 818. Très très belle matinée à tous, hein, avec un petit vent ce matin quand même, ça souffle un peu. Des petits nuages très très hauts, hein, voilés, mais des températures qui vont être très très chaudes cet après-midi. Hein, on devrait dépasser les 30 degrés comme hier, ça va être très très lourd, très humide. Vous allez pouvoir en profiter pour faire bronzette, pour faire trempette, pour aller faire de belles balades en forêt où il fait bien frais. Et n'oubliez pas, on protège toujours les plus âgés, les plus petits. Et puis vous continuez à nous écouter parce que nous on vous accompagne pour votre plus grand plaisir avec le maire de l'Asie qui est à venir, Zamouzein, Tamer Housni, le nouveau single d'Amordi Abi. Il y aura 3 titres d'Amordi Abi durant cette émission, extrait de son nouvel album. Il nous fait une belle surprise, il devait sortir à l'automne prochain. Et ben, ça a été avancé de 2 mois. L'album est déjà disponible sur les plateformes. La star égyptienne, toujours en grande forme, qui enchaîne les tubes planétaires. Et pour le plus grand plaisir de tous ses fans, des millions de fans à travers la planète, vous ne serez pas déçus. Et là, on retrouve Saint-Levant qui lui aussi enchaîne les succès. Et cette fois-ci, c'est avec la chanteuse Wifa Herbie, la chanteuse libanaise. Il signe l'excellent Mitsubishi. Maintenant, Saint-Levant sur ECN, nouveauté Fiesta Orientale.
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0: chanteur Tamer Hosni avec Ace Daily, gros succès de l'été 2022, etc. Sonia, qui est fan de Tamer Hosni, que ce soit en tant que comédien, chanteur, acteur, elle kiffe tout ce qu'il fait. Et c'était pour toi ce matin sur ECN. Et pour tous ceux qui nous écoutent du côté de Colmar, merci d'être avec nous, merci d'être fidèles à Radio ECN.
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0: Et tenez, d'ailleurs, je tiens à vous remercier de tout cœur. Vous l'avez certainement vu sur les réseaux sociaux, hein, Radio ECN, les sondages sont tombés milieu de semaine dernière, avec une audience qui est encore en progression, avec plus de 10% d'auditeurs supplémentaires. Ça fait 2 années consécutives que ça monte, alors que le média radio a tendance en ce moment un peu partout en France, surtout pour les grandes radios nationales généralistes, à baisser. On continue, nous, à progresser, ce qui prouve que les radios locales, les radios de proximité, les radios qui vous font vibrer, qui vous offrent toujours un max de cadeaux, de bons plans, qui vous tiennent informés de tout ce qu'il faut savoir dans la région, et puis surtout qui est proche, proche, très proche de ses auditeurs. On est toujours là à vos côtés et vous nous rendez bien parce que vous êtes toujours aussi nombreux à nous écouter partout en Alsace, partout à Belfort-Montbéliard. Ça nous fait chaud au cœur. Merci, merci mille fois pour votre fidélité et pour vous remercier. 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On revient à la musique, hein. Amordiable, je vous l'avais promis, nouveauté, nouvel album, ça vient de sortir 2 mois avant la date prévue. La mégastar Amordiab sur les platines de Radio ECN, et juste après Amel Hijazi. Rien que pour vous, c'est que du bonheur et ça va vous faire voyager. Yalla, c'est parti.
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0: émotion avec la star libanaise Raghab Alem, qui a toujours su nous apporter beaucoup d'émotions, beaucoup de glamour, avec toujours ses belles balades romantiques. Entel Dunia, Raghab Alem signe une nouveauté qui cartonne. Ça nous rappelle forcément Nessin El Dunia, son tube planétaire sorti après de 15 ans ça et qui reste un incontournable. Nouveauté, le nouveau single de Raghab Alem, Entel Dunia sur ECN.
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0: 0389 320 818, faites-vous plaisir les amis, on est là, on joue les titres que vous avez envie d'écouter avec les dédicaces qui les accompagnent, quel que soit l'endroit où vous habitez, Strasbourg, Colmar, Mulhouse, c'est avec les dédicaces qui les accompagnent, quel que soit l'endroit où vous habitez, Strasbourg, Colmar, Mulhouse, Saint-Louis, Alkirch,

0: 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Natacha sur ECN, kiffez les amis, c'est que du bonheur.
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2: Il est 11h, passé d'une petite poignée de secondes. 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C'est l'émission Fiesta Orientale, plein de soleil. Vous êtes avec Azine partout en Alsace, partout à Belfort-Montbéliard. Bienvenue à vous pour cette deuxième heure.
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2: Et j'espère de tout cœur que vous passez une très très belle matinée en notre compagnie. Vous ne changez surtout rien, vous restez avec nous. On est à bord de cet avion qui vous amène direction l'Égypte, Beyrouth, le Liban, le Caire, du côté de Sharm el-Sheikh, Hurghada, mais également Tunis, Casablanca, Agadir et j'en passe, Alger, Oran, Annaba, le meilleur de la musique maghrébine et orientale. C'est chaque dimanche sur la plus colorée des radios. Avec pour cette deuxième heure, il y a du lourd. Le nouvel album d'Amordiab, on en parle, il est déjà dans les bacs, il faut vite vous procurer, disponible sur toutes les plateformes. Il est juste génial. 12 titres, 12 pépites. Vous allez kiffer ce tout nouvel opus d'Amordiab. Le précédent était sorti à peine l'été dernier. Il était prévu au mois de septembre. Ils l'ont avancé de 2 mois. Belle surprise pour ses fans. On kiffe Amordiab. On va l'écouter avec Nesek El Hada. Il y aura Cheb Nadir avec Nebdrik. L'amour, ça fait plaisir. Et puis Ahmed Seherani, Sadlam Jared, Mok Saïb. Ils seront tous présents pour cette deuxième heure avec Wael Kafouri. Là tout de suite, on écoute Chou Mestehali, la star libanaise. Elle est là, et un big up à tous nos potos libanais qui nous écoutent ce matin sur ECN.

0: plaisir, revu, remasterisé, retravaillé par l'IA. C'est excellent en live. Cheb Nadir, le son qui vous fait vibrer, le son que vous aimez chaque dimanche dans Fiesta sur Radio SN avec le meilleur du rail, des reprises très réussies et des sons qui cartonnent sur les réseaux. On adore ça, vous faire plaisir, vous jouer les titres que vous aimez, qui vous font vibrer. C'est toujours le plein de soleil entre les oreilles et c'est que du bonheur sur Radio ECN.
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0: N'hésitez pas, 0389 320 818, 0389 320 818, vous écoutez la plus colorée des radios, vous êtes avec Azdine jusqu'à midi. Le son oriental, le son qui vous fait voyager avec Moxaïb, nouveau départ. On écoutera encore un nouveau son d'Amordiab, extrait de son nouvel album, album surprise sorti la semaine dernière dans les bacs. Eiti Mamor se prépare juste après la pause, on écoutera El Mahrabia, le son qui nous vient du Maroc, forcément c'est que du bonheur. Et puis là, Sadlam Jared qui s'est entouré du fils du grand Fadel Sheker, son fils s'appelle Mohamed Sheker, ils travaillent ensemble sur ce titre, un duo magique baptisé El Kamar Dieli. Écoutez, ça aussi c'est une petite pépite qu'on vous offre maintenant avec l'une des grandes stars marocaines, Sadlam Jared, avec la révélation orientale Mohamed Sheker, qui n'est autre que le fils du grand Fadel Sheker, maintenant sur ECN.
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0: Alia Wesh Vialdinia, le son que vous m'avez demandé. Merci à Amine qui nous écoute à Saint-Louis, lui également fidèle auditeur de Fiesta Oriental. On joue les titres que vous aimez. Merci pour l'excellent choix. Restez là, ne changez surtout rien.
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0: Et c'est vrai qu'en ce moment, on retrouve pas mal de pépites, hein, des classiques rails ou des classiques orientaux retravaillés par l'IA, hein, par de super DJ, de bons producteurs qui font de belles choses. L'IA a quand même de beaux atouts, hein, pour retravailler des morceaux, les mettre un peu au goût du jour, les retravailler, leur donner un second souffle, un nouvel éclat. Et c'est exactement ce qui se passe pour ce titre. Wesh Vialdinia, excellent single qu'on aime beaucoup. Merci Amine pour l'excellent choix. Nora Fatih va arriver avec Yababa. Il y aura également un nouveau son d'Amordia, extrait de son nouvel album. Je vous le disais, l'album est sorti là, cette semaine, la semaine dernière. Et ça cartonne déjà sur les réseaux, plusieurs millions d'écoutes sur tous les singles. 12-13 titres de ce tout nouvel opus d'Amordia. La méga star, la star numéro 1 de la musique orientale, revient un an à peine après l'album Cataphony. Elle revient avec ce nouvel opus excellentissime, Amordia, qui va se produire là dans quelques jours, début août, du côté d'Istanbul. Et puis ensuite, il aura quelques dates du côté de la Jordanie. L'Égypte se produira bien sûr du côté des Emirates. Malheureusement, très peu de dates pour lui en France, en Europe. Il nous avait promis une tournée mondiale, ça n'a pas été le cas. On espère que ça serait tardi. Il paraît qu'Amordia, quand il se déplace, c'est avec 40 musiciens, ils sont plus de 70 personnes, ça coûte très très cher. On espère le voir à Paris, qui sait, pour une résidence avec plusieurs dates, parce que forcément, s'il est à Paris, je peux vous dire que 5-6 dates vont être complets, c'est certain, ça viendra de partout en Europe. Nora Fatih sera également là, mais là on retrouve Mok Sahib et son nouveau départ, la star algérienne cartonne et on aime beaucoup cet artiste, on l'écoute maintenant sur OCN.
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0: chanteur, producteur libanais, Liam Weyemi, encore une douceur qui nous vient de Beyrouth, du Liban. Et on a forcément une pensée à tous nos amis libanais, mais également du côté de la Palestine. Force à vous, vivement la paix dans cette région, on l'espère de tout cœur. Et puis big up à notre poteau Alexandre Libanais dans le coin, qui nous écoute chaque dimanche sur ECN.
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0: 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C'est au casino Barrière Bloodsham que ça se passe. On vous prépare une belle soirée. Ça va être énorme. Il y aura forcément du show de danse orientale. Il y aura des DJ. On vous fera rêver avec une magnifique déco. Et puis, bien sûr, vous qui serez là pour faire la fête, parce que sans vous, les soirées ne sont pas réussies. Donc, on compte sur vous. Prenez vos résas. 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On retrouve Distin, c'est demandé de la part de Amina qui nous écoute à Tannes. On a un petit coucou également de Samira qui nous écoute du côté de Guedvillers ce matin. Anan, Montbéliard pour ses enfants, elle nous écoute très régulièrement. Les sons que vous aimez, on vous les joue maintenant. Et puis on n'oublie pas également Momo Dilzac, fan du chanteur Distin Yama, maintenant sur ECN. Yalla!
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0: Et parolier Kheireddine Soltani, son magnifique Sous le soleil de Tunisie. On est tombé sous le charme de la mélodie, de la guitare et de ce bel hommage à la Tunisie qu'on aime tant, qui est meurtri en ce moment par des incendies, mais également des problèmes d'électricité, d'eau. C'est le cas dans beaucoup de pays du Maghreb et d'Afrique. On est de tout cœur avec vous, bien sûr, et surtout auprès des familles, des commerces qui ont souffert de ces incendies. C'est le son que vous me demandez, que vous aimez, c'est le son qui vous fait voyager sur Océane et dans Fiesta.
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0: Et les amis, voilà, l'émission de ce dimanche 26 juillet va s'achever. On va la terminer en beauté avec le nouveau numéro 1 de Fiesta Orientale, qui n'est autre que la méga star, la star numéro 1 Amordiable, qui nous a fait la surprise de sortir son nouvel album quelques semaines avant la date prévue au mois de septembre. C'est déjà disponible sur toutes les plateformes et en vente. Amordiable, forcément fidèle à lui-même, avec toujours des sons très colorés, très flamingo, latino, mais également cette douceur qui nous vient d'Égypte et du Moyen-Orient. Il nous épate à chaque fois. Écoutez ce titre, c'est le premier single, Habetik, le son d'Amordiab, numéro 1 dans Fiesta cette semaine, et c'est déjà une nouveauté. Juste après, Tropicana, 2 heures de soleil, reggaeton latino à 14h, de best music continue avec le meilleur dit et des nouveautés. Je vous retrouve ce soir à 18h pour R&B Mix. Prenez soin de vous, profitez de votre week-end, de cette journée, de vos vacances. Je vous embrasse, prenez soin de toutes les personnes âgées, surtout avec la chaleur, la canicule qui approche et qui continue. Nous, on vous aime et on vous remercie pour tout. À très vite les amis, ciao ciao.
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1: 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Bon dimanche, vous êtes sur ECN. Il est 16h partout en Alsace avec Gwen Stéphanie et Bruno Mars.

sur ECN avec Gwen Stéphanie Anderson Pack. Hello world, très heureuse de vous retrouver et de vous accompagner toujours sur ECN, toujours avec le sourire. On

0: Merci d'être avec nous, avec Irène Cara. What a feeling, ce genre de titre qui nous rappelle que des bons souvenirs. Comment se passent vos vacances? Est-ce que ça vous tente de passer un super moment à l'Écomusée d'Alsace? C'est l'un des plus grands musées à ciel ouvert de France, un véritable village alsacien avec ses maisons traditionnelles, ses artisans. Vous allez pouvoir découvrir de nombreuses animations. ECN Écomusée au 7-11-12, ECN Écomusée au 7-11-12 pour repartir avec vos invitations. À venir, Bébé Rexha, David Guetta et Kéredine Soltani sur ECN.
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à Mulhouse, deux musées, une seule journée. La cité de l'automobile et sa collection Schlumpf, la plus grande du monde, et la cité du train, la plus grande d'Europe. Donc voilà, je vous ai tout dit. À venir, Robin et les Eto'o. Excellent dimanche à tous avec Bébé Rexa.

0: la plus grande du monde, la cité du train, la plus grande d'Europe à venir, où que vous soyez partout en Alsace, Robin et Leto.
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0: Amazing, ce titre de George Michael. Vous savez à quel point on adore remonter le temps sur ECN et à quel point on adore vous offrir les meilleurs cadeaux. On vous offre actuellement vos invitations pour une séance découverte de 2 heures en kayak ou en hydrospeed au parc des Eaux Vives à Huningue avec les chaleurs actuelles. Franchement, autant en profiter. ECN Pavot 7-11-12, ECN Pavot 7-11-12 avec Calvin Harris et Jazzy Satisfy.
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Excellent week-end à tous. Bon dimanche les Maroon 5, Lisa, Priceless sur ECN. Mais qu'est-ce que vous faites pendant vos vacances? Vous me connaissez, je suis curieuse, je veux tout savoir. Dites-nous tout ça sur nos réseaux sociaux, Facebook, Instagram, Radio ECN. Et je vous souhaite surtout de passer un excellent été. Nathalie Cardone pour la suite et Chris Brown Davido, Sensational sur ECN.

0: Hasta Siempre sur ECN. Les amis des souvenirs, on va en créer durant tout l'été. Et la bonne nouvelle, c'est que nous, on s'invite dans vos valises. N'hésitez surtout pas à télécharger notre application Radio ECN, direction Google Play ou bien encore l'Apple Store. Naman Nag pour la suite et Josie sur ECN.
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0: Fort, Eliouac, ECN Tension au 7-11-12, ECN Tension au 7-11-12, vous soyez partout en Alsace avec Chloé, c'est tout nouveau.
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0: avec Henri PFR Sola sur ECN.
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2: Il est 18h, vous faites le bon choix en restant à l'écoute de Radio ECN. Vous êtes avec Asdine, c'est l'émission R&B Mix. Elle démarre maintenant, là tout de suite, sur Radio ECN de Bass Music.
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2: Et on démarre ce nouveau rendez-vous d'R&B Mix en ce dimanche 26 juillet. Que le temps file, que le temps file. Là, déjà, le mois de juillet se termine. Et on est là avec vous tout au long de cet été avec le meilleur du son, le son que vous kiffez. Florida, Robin Thicke, I Don't Like It, I Love It. Il y aura Bruno Mars, Stephen Campbell, Backstreet Boys, Michael Jackson. Que des bombes, que des hits, que du bon son R&B Soul. New Jack Swing, Old School. C'est jusqu'à 22h. Vous êtes avec

0: Célèbre groupe Boys Band des années 90-2000, hein, vous les connaissez, ils sont de retour. Toute la troupe est là avec un tout nouvel album qui sortira cet automne et déjà ce single qui fait un carton dans le Billboard aux USA. Et c'est déjà en nouveauté, rien que pour vous, sur scène et dans R&B Mix.
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0: Et j'espère que tout va bien de votre côté, vous passez d'excellentes vacances, si c'est le cas, si vous taffez, bon courage, c'est le week-end, profitez, on aura droit à un très beau coucher de soleil, une très belle fin d'après-midi. Après quelques nuages, il a fait lourd, il fait chaud maintenant là, à 18h, passé de 15 minutes, il fait très très chaud encore. Et nous, depuis nos studios à Mulhouse, on vous fait vibrer, on vous fait danser sur les grosses bombes R&B du moment. Tone Stift, après la pause, on va écouter le single Fly, il y aura le son de Bruno Mars, Risk It All, le remix, on vous jouera également Ray, Lodi Beat sera de la partie Babyface, et puis là on retrouve Michael Jackson, Remember the Time, le gros son New Jack Swing produit par Teddy Riley qui avait produit l'album History. On les écoute maintenant en duo pour ce remix signé Michael Jackson, Remember the Time, pour les hits qu'on n'oublie pas sur Océane.

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0: Solidify dans l'instant. C'est bon ce single, hein. Nouveauté, encore une fois, une exclue pour vous ce soir sur SNL dans R&B Mix.
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0: On vous gâte les amis. 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ECN Ciné, BTS, Swim, Babyface, Geneviève, Sometimes, Isra, Come and Get My Love, Lowly Beats, Eve. C'est ce qui arrive dans la prochaine demi-heure, mais là tout de suite, BTS, je vous l'avais promis, on écoute Swim sur ECN.
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0: DJ Funk Deluxe, gros producteur, DJ incontournable de la scène pop R&B, hein, Funky Have Nothing, retravaillé par l'IA, c'est le son qui cartonne sur TikTok, les réseaux sociaux, Facebook, Instagram, et forcément l'un de nos coups de cœur, l'une de nos nouveautés pour cet été, c'est la Z qui nous met tout de suite de bonne humeur, rien que pour vous, I Have Nothing, signé DJ Funk Deluxe sur ECN.
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0: Et il y a beaucoup de DJ producteurs en ce moment hein, qui retravaillent des classiques ou qui produisent des sons originaux, des vraies créations, mais avec l'IA. Et ça donne forcément des trucs très très sympas. On aime beaucoup ce titre, hein, I Have Nothing, qui fait le buzz. Hein, beaucoup de chorégraphies hein, sur TikTok et sur Insta. Ça marche très fort. DJ Funk Deluxe, il a signé et produit pas mal de petites pépites comme ça grâce à l'IA. Et on adore ce titre, I Have Nothing. Après la pause, je vous l'avais promis, Babyface, Geneviève, Sometimes, forcément. On continue à vous jouer les titres que vous m'avez demandé. Merci à Elo qui nous écoute du côté de Colmar ce soir. Le son que tu kiffes, ça va arriver dans quelques minutes. Et puis là, Ciara Arkili réunie avec Busta Rhymes sur le remix du fameux Promise. C'est un son qui était sorti en 2010 et qui avait fait un carton à l'époque, l'un des plus gros succès de Ciara. Ce sont les sons Collector Lead qu'on n'oublie pas sur ECN. 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Restez là, très belle fin d'après-midi et on est encore ensemble jusqu'à 22h. Et c'est R&B Mix sur Radio ECN, de Best Music.
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1: Il est 19h, très belle fin de journée, un bon début de soirée à tous. Vous écoutez Radio ECN, vous êtes avec Asdine, c'est l'émission R&B Mix, l'émission référence 100% R&B avec la dose de pop, de hip-hop et de old school qui va bien, c'est jusqu'à 22h.

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1: Et on va rester côté Zik avec un max de sons, des nouveautés et surtout quelques pépites old school. On va écouter Alfonso Hunter, Just The Way, Neo One In A Million, le nouveau titre de Drake qui cartonne depuis plusieurs semaines, Janice Steve F.U. Il y aura le nouveau Give It On Jezebel, on écoutera également le nouveau son de Miranda Ray, que des bombes. Et puis surtout la grosse nouveauté de ces derniers jours, un B2K de retour, c'est pour plus tard. Mais pour l'heure, on retrouve Drake maintenant sur scène et dans NBA.

0: Eli, Puff Daddy, B2K reviennent avec Omarion, le quatuor original. Ils sont là de retour avec Millie Edge, leur nouveau single. Grosse nouveauté, grosse exclu sur SN. Ça fait du bien d'écouter du très très bon R&B comme ce single des B2K de retour en grande forme. On adore ça. Vous faire découvrir des grosses exclus sur ECN.
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0: Et ils sont d'ailleurs en tournée aux USA et au Canada depuis plusieurs semaines. Hein, la tournée avec Bowo, la tournée des B2K, de R&B Millennium 2026 est de retour. Et cet album, on l'attend avec impatience. B2K, Millie Edge, nouveauté, grosse exclue. Et c'est que du bon son qu'on vous joue ce soir une nouvelle fois sur ECN. Miranda Ray, après la pause, My Bag. Vous pouvez nous joindre les amis, hein, 03 89 320 818. On est en direct depuis nos studios à Mulhouse. On kiffe avec vous cette fin d'après-midi, cette fin de journée. Dimanche 26 juillet. Le bon son R&B continue avec Brax Knox, DS Music. Tout à l'heure, on écoutera Arkady, Johnny Gill, Snoop Dogg avec Sweet Beats. Les Black Street seront de la partie. Et puis là, on retrouve les sons, les hits qu'on n'oublie pas. Alfonso Hunter, qui se rappelle de cette petite pépite Just The Way. Écoutez ça, c'est pour vous maintenant et c'est cadeau.

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0: Knox, c'est une petite perle ce single. Don't Call Me. Quelle voix, quel talent, on adore. Grosse nouveauté, on vous joue depuis plusieurs semaines. C'est chez nous que vous écoutez ça et nulle part ailleurs. Radio SN, écoutez ces nouveaux de Best Music.
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0: Il s'appelle Bryce Knox, N-O-X. Vous retrouverez le clip sur YouTube, bien sûr, sur les plateformes. Don't Call Me en nouveauté sur ECN. La soirée à ne pas manquer, c'est le 29 août prochain. Ça se passe au Casino Barrière Bleue de Sam. Nouvelle soirée, Summer Night Party. Tous habillés en blanc, spécial white party avec DJ Kouzo Platine, DJ Leader et moi-même. On vous promet du bon R&B, forcément old school, new jack et les gros tubes du moment, mais également il y aura du son reggaeton latino avec les mix de DJ Leader. On vous jouera également les sons des années 80, 90, funky, disco. Vous allez kiffer cette soirée. La première qui a eu lieu le 4 juillet dernier a été un énorme succès. On remet ça le 29 août prochain, samedi soir dès 22h, terrasse ouverte. 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Johnny Gill se prépare avec Snoop Dogg qui produit A Dance, A Kiss, DJ Cassidy, R. Kelly, vous me l'avez demandé. Merci à Amina qui nous écoute du côté de Guedvillers ce soir. Make the World Go Round. Et puis Snoop Dogg tout à l'heure pour Lila qui nous écoute du côté de Saint-Louis. Sabrina, joyeux anniversaire à toi. DS Music, tu nous l'as demandé. I just want to be your everything. Et juste après, R. Kelly avec un titre que tu aimes beaucoup, When a Woman's Love, maintenant sur ECN.
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Clap à l'instant sur le sample du groupe Cameo, célèbre groupe des années 80, très funky, souvenez-vous, Candy, Snoop Dogg, Sweet Beats, clip excellent, allez mater ça, c'est que du bonheur. Et encore une fois, on vous gâte ce soir, hein. Restez là, DJ Cassidy, après la pause, Make the World Go Round, 112, Peaches and Cream maintenant, lead qu'on n'oublie pas sur OCR.

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3: Il est 20h, vous écoutez la plus sympa des radios, c'est R&B Mix partout en Alsace, à Belfort-Montbéliard. Merci de nous écouter sur la bande FM et bien sûr également sur le DAB+.
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3: Et on démarre cette deuxième partie d'émission avec Nike qui cartonne hein, et qui avait fait déjà un malheur en 2025, souvenez-vous, avec le single One and One. Je vous l'invite à l'écouter maintenant. Il y aura DJ Funk Deluxe avec I Have Nothing, la petite pépite qui cartonne sur les réseaux. On retrouvera Mario, Josie, Aria Blue, Jill Dragon, Anderson .Paak, Notchios, B.I.G, les 112, tout ça durant cette troisième heure. Vous restez là, vous ne changez rien et vous passez surtout un bon début de soirée à l'écoute de Radio ECN, de Best Music, et c'est R&B Mix.

0: qui l'a sollicité sur l'excellent Boogies in My Soul. Encore une bombe, une nouveauté. On vous le fait découvrir avant tout le monde sur Radio ECN. Écoutez, c'est nouveau.
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0: On continue à vous jouer les perles, les bombes, les nouveautés incontournables du moment. Et ce single fait vraiment l'unanimité. Chaka Khan, grande star de la scène soul des années 70-80, qui s'était un peu absentée ces dernières années. Elle revient avec ce titre très groovy, très funky, qui enflamme les dance floors. Boogies in My Soul avec Snoop Dogg. Mario se prépare, Let Me Love You. Ce single, on vous le présente plus. C'est un classique incontournable pour les hits qu'on n'oublie pas. On retrouvera Josie tout à l'heure avec New Today. S'il y aura Aria Blue, double dose de Notorious B.I.G. On retrouvera les Backstreet Boys, 112, que des bombes, que des pépites. Et on continue à vous faire plaisir ce soir sur ECN.

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0: Elle a explosé grâce aux réseaux sociaux et tout particulièrement TikTok et tous les covers que beaucoup d'artistes lui ont proposé. Aria Blue, nouvelle star montante de la scène R&B Soul, Go Don't Play About Me, c'est encore les sons qu'on vous joue et qu'on aime vous faire découvrir sur ECN et dans R&B Mix.
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0: Et n'oubliez pas les amis, la playlist elle est sur notre site internet radioecn.com. Vous retrouverez tous les sons qu'on vous joue ce soir et tout au long de la semaine. D'ailleurs, s'il y a des morceaux que vous aimez, vous pouvez chazamer ou tout simplement vous connecter sur radioecn.com. Vous retrouverez les morceaux qu'on vous joue. Vous avez un petit outil qui vous permet de retrouver le jour et l'heure le morceau que vous avez écouté. Notorious B.I.G. Je vous ai promis une double dose. On va l'écouter, le vétéran, le crooner, le défunt, certainement l'une des plus grandes stars de la scène hip-hop aux côtés de Tupac. On va l'écouter avec Juicy qui avait été l'un de ses tout premiers singles sur le label Bad Boys, et puis l'excellent One More Chance, le remix Woody Remix avec Carlita et le sample également de Faith Evans. Ça c'est bon, c'est des sons collector lead qu'on n'oublie pas, double dose pour rendre hommage à Notorious B.I.G. aka Christopher Wallams, maintenant sur ECN.
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0: Petite bombe, on attend l'album avec impatience et le son qui enflamme les dance floors sur les radios ricaines, ça cartonne dans le Billboard. Backstreet Boys de retour en grande forme, encore une nouveauté sur ECN.
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0: Et les amis, j'espère que vous passez une très très belle soirée. Hein. On va la terminer avec du bon R&B, c'est certain. Arcady se prépare, Pump & Grime, ça c'est la petite pépite incontournable. L'Asie qu'on retrouve lors de nos soirées R&B Mix versus Tropicana, que ce soit au Bar Rouge ou du côté du Casino Barrière Bleu de Sam. La prochaine aura lieu le 29 août prochain. On terminera les vacances avec cette soirée. Hein. Pour prolonger justement l'été et vos vacances, le 29 août, samedi soir dès 22h, la terrasse sera ouverte. On va décorer le club du Casino Barrière à Blotzheim, tout en blanc. Vous venez vous aussi habillé en blanc. C'est une white party avec DJ Kuzo Platine, DJ leader de style de musique R&B, latino, reggaeton, hip-hop, mais également du son années 80-90, hip-hop, funky, disco. Il y aura que des bombes, que des hits, que des tubes. Vous allez vous éclater, vous allez danser, vous allez chanter et vous allez certainement, et c'est sûrement le cas, passer une très très belle soirée. C'était déjà le cas le 4 juillet dernier pour la toute première soirée Summer Night White Party. On remet ça donc le 29 août au Casino Barrière Blotzheim. Arcady, Pump & Grime, je vous l'avais promis. Et puis là, 112 Only You. Et je vous rappelle que vous pouvez nous joindre au 03 89 320 818.

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1: Il est 21h, dernière ligne droite de l'émission. Très belle soirée à tous. Restez là, ne changez surtout rien. Arrête.

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1: Et j'espère que vous passez toujours un excellent moment en notre compagnie, hein, dimanche 26 juillet. On termine cette soirée ensemble avec la dernière heure de l'émission R&B Mix. Alia, Try Again, Snoop Dogg, Sweet Beats, on va écouter Step, la petite bombe du moment, et puis la Psychic Fever. Encore un boys band qui nous vient de Corée du Sud, l'excellent Paradise. Restez là, ne changez rien. Encore du très bon son. On a 12-14 titres à vous mettre entre les oreilles. C'est que du très très lourd. Vous allez kiffer, les amis. Big up à notre poteau GG qui doit nous écouter ce soir. Vous êtes avec Asdine jusqu'à 22h sur Radio Seine, partout en Alsace, partout à Belfort-Montbéliard. C'est parti.

0: Jezebel, son nouveau single, c'est déjà sur ECL en nouveauté. Depuis quelques semaines, on adore cet artiste. C'est pour vous en nouveauté et en exclu ECN.
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0: Et n'hésitez pas, comme Elodie, au 03 89 320 818. Vous nous appelez, on est en direct depuis nos studios à Mulhouse. Hein. On vous fait vibrer du côté de Colmar sur le 98.2, sur le DAB+, également à Strasbourg, à Gno. Merci à Belfort-Montbéliard d'écouter Radio Scène sur le 89.4, sur le DAB également. Et puis big up à tous nos amis frontaliers suisse-allemands. Restez calés. Le son de la Sol, c'est pour vous, Buddy, le remix. Merci à Elodie qui habite du côté de Wittelsheim qui nous l'a sollicité. Elite, qu'on n'oublie pas, c'est les sons incontournables qui ont marqué les années 90, les années 2000. Ça fait un petit moment que ce titre est sorti, mais ça reste d'actualité. On adore ça. Et puis on retrouvera un peu plus tard les Boyz II Men. Il y aura du Snoop Dogg, du Alia. C'est l'Asie que vous aimez chaque dimanche sur Radio ECN. C'est l'émission culte, l'émission R&B Mix. Vous êtes avec Asdine. Très belle fin de journée à tous.

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0: Big, c'est excellent. Ils nous remettent un peu au goût du jour le son New Jack Swing qui ont marqué la fin des années 80 jusqu'au milieu des années 90. Les sons produits par Teddy Riley, Too Big, Karma, un instant sur Océane.
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0: Et j'espère que vous kiffez les amis, hein. Émission incontournable chaque dimanche sur la prog de Radio Océane de Bass Music. Merci de nous écouter à Strasbourg, Belfort, Montbéliard, Mulhouse, Colmar, bien sûr, Bâle, Valenheim et partout à travers la planète sur radioecn.com. Double dose de son old school, triple dose même. On va écouter Ja Rule, R. Kelly avec HNT, on va écouter Wonderful. Ça, c'est les sons qui ont marqué les années 2000. Mary G, la queen of the hip-hop soul avec Family Affair, le son qui enflamme toujours les dance floors. C'est la Zik qu'on va retrouver le 29 août prochain pour la nouvelle soirée Summer Night Party, spécial White Party. 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

0: Can Wait, son premier single. C'est clair, c'est une génie cette nana. Elle remet au goût du jour le bon R&B des années 90 avec ce single qui cartonne déjà sur les réseaux. Et bien sûr, déjà un gros carton dans les radios Rican. Génia, Can't Wait, grosse exclu nouveauté ECN.
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0: Et voilà, l'émission de ce dimanche 26 juillet se termine, les amis. On la termine en beauté avec Lowly Beats. Après la pause, il y aura Touch Me Softly. Mais avant ça, on retrouve les sons New Jack Swing incontournables. Tammy Lucas du collectif de Teddy Riley, le son New Jack Swing des années 80-90, Easy Good To You. Elle a bossé avec Evie and the Boys, les Roxanne Effect, avec Michael Jackson sur Do You Remember the Time et tout un tas d'autres gros sons New Jack. On l'écoute, Tammy Lucas, Easy Good To You, Lowly Beats, pour vous souhaiter une très belle soirée, une belle nuit. Rendez-vous dimanche prochain, on sera là avec vous tout au long de cet été. Et puis dès demain, à partir de 7h, vous retrouverez la matinale avec Irvine, la pause déj avec Charlotte. Et puis dès 17h, vous retrouverez Laurent pour l'After War, pour ce programme de l'été. Passez une belle soirée, une bonne semaine. Je vous embrasse, je vous dis à très vite les amis. Ciao, ciao.
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